0: président du Rassemblement National et sa candidate à l'élection présidentielle, Marine Le Pen, a utilisé le terme « la Renaissance » sur l'une de ses affiches de campagne. Une formation politique ne peut voir son identité brouillée ou détournée, considère le parti de Gabriel Attal dans un communiqué de presse. Un troisième quartier de lutte contre la criminalité organisée ouvrira en France dans les prochaines semaines au sein de la prison de Réaux, en Seine-et-Marne, un an après l'ouverture du premier dans le Pas-de-Calais. Ce nouveau quartier de 20 places a été conçu comme une prison dans la prison, selon son chef d'établissement, Olivier Pipineau. 9 migrants sont morts en tentant de rejoindre à la nage depuis le Maroc l'enclave espagnole de Ceuta, où des centaines de personnes sont arrivées illégalement. Ce territoire, rappelons-le, est situé sur la côte nord de l'Afrique, au Maroc. C'est la fin de ce flash, une très bonne journée à notre écoute.
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3: Bonjour à tous. Dans l'actualité people du jour, on parle de Paris Jackson, la mélodie du bonheur. En juillet 2025, l'image avait inquiété ses fans. On découvrait alors la fille du roi de la pop en sanglots errant dans une rue de Los Angeles. Ce sont des larmes de séparation, commentait-elle, officialisant ainsi la rupture de ses fiançailles avec un producteur qu'elle aimait depuis 2022. Une détresse qui semble loin aujourd'hui. Paris Jackson a retrouvé l'amour. Il y a quelques jours, à l'avant-première du dernier Jackass, elle était escortée de l'interprète et compositeur texan Hayden Cashmere. Une officialisation en bonne et due forme, la jolie chanteuse âgée de 28 ans, maîtrisant la médiatisation depuis le berceau. Elle condait donc la chanson. On se retrouve très vite avec d'autres actualités people.
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2: Et en ce samedi 1er août, bonne fête aux Alphonse, les Béliers, en couple, essayez de rester positif.
3: Taureau, votre vie professionnelle sera à l'honneur.
4: Gémeaux, célibataires, sortez de votre routine.
5: Les cancers, des projets professionnels d'envergure vont prendre une grande partie de votre temps.
6: Lion, une douce entente avec l'être aimé marquera la journée.
7: Vierge, la vigilance est de rigueur côté finances.
8: Balance, le climat actuel va finir par vous mettre les nerfs à vif.
9: Scorpion, vous êtes bien trop prévisible et ce n'est pas très glamour.
10: Les Sagittaires, la communication sera favorisée par les influx planétaires.
11: Capricorne, les sous-entendus de votre partenaire éveilleront votre curiosité.
12: Verseau, vous devrez rester vigilant sur l'évolution de votre relation en continuant les efforts et les compromis.
13: Enfin, les Poissons, saisissez la perche que l'on vous tend pour mettre les choses à plat.
14: Bonne journée et à demain.
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2: Bonjour, les incendies en Gironde, le feu reste stabilisé et a brûlé 42 000 hectares, les températures et le vent ont diminué, dans le Var, un nouveau feu virulent au sud-est de Brignoles avait parcouru hier en début de soirée 130 hectares, moins de 24 heures après la fixation de l'incendie du massif du Gros Bessillon, toujours sous haute surveillance, et un autre incendie d'une ampleur très rare en Bourgogne est survenu à Couchet, un village de la côte viticole proche de Dijon, mais il a pu être fixé après avoir parcouru 150 hectares dont 90 ont brûlé. La ministre de la Santé, Stéphanie Rist, assure que 33 000 climatiseurs mobiles ont été livrés aux établissements de santé. Cette mesure, présentée comme une priorité absolue par le Premier ministre Sébastien Lecornu, avait été annoncée en urgence à l'issue de la canicule du mois de juin. Le parti présidentiel Renaissance annonce faire appel de la décision de justice autorisant le Rassemblement National et sa candidate à l'élection présidentielle, Marine Le Pen, à utiliser le terme « la Renaissance » sur l'une de ses affiches de campagne. Une formation politique ne peut voir son identité brouillée ou détournée, considère le parti de Gabriel Attal dans un communiqué de presse. Un troisième quartier de lutte contre la criminalité organisée ouvrira en France dans les prochaines semaines au sein de la prison de Réaux, en Seine-et-Marne, un an après l'ouverture du premier dans le Pas-de-Calais. Ce nouveau quartier de 20 places a été conçu comme une prison dans la prison, selon son chef d'établissement, Olivier Pipineau. 9 migrants sont morts en tentant de rejoindre la nage depuis le Maroc, l'enclave espagnole de Ceuta, où des centaines de personnes sont arrivées illégalement. Ce territoire, rappelons-le, est situé sur la côte nord de l'Afrique, au Maroc. C'est la fin de ce flash, une très bonne journée à notre écoute.
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3: Et en ce samedi 1er août, bonne fête aux Alphonse, les Béliers, en couple, essayez de rester positif. Taureau, votre vie professionnelle sera à l'honneur. Gémeaux, célibataires, sortez de votre routine. Les cancers, des projets professionnels d'envergure vont prendre une grande partie de votre temps. Lion, une douce entente avec l'être aimé marquera la journée. Vierge, la vigilance est de rigueur côté finances. Balance, le climat actuel va finir par vous mettre les nerfs à vif. Scorpion, vous êtes bien trop prévisible et ce n'est pas très glamour. Les Sagittaires, la communication sera favorisée par les influx planétaires. Capricorne, les sous-entendus de votre partenaire éveilleront votre curiosité. Verseau, vous devrez rester vigilant sur l'évolution de votre relation en continuant les efforts et les compromis. Enfin, les Poissons, saisissez la perche que l'on vous tend pour mettre les choses à plat. Bonne journée et à demain.
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2: Bonjour à tous. Dans l'actualité musicale du jour, Vianney revendique un album 0% IA et défend une création 100% humaine. En pleine préparation de son prochain album, Vianney a affiché sa position sur l'intelligence artificielle dans une story Instagram. Le chanteur affirme que son futur disque sera réalisé sans aucun recours à l'IA. Pour l'entièreté de mon prochain album, je revendique la mention 0% IA. Pas un instrument, pas une mélodie, pas un son, écrit-il. L'artiste estime devoir proposer à son public des albums 100% humains et conclut son message par « Vive les amoureux réels de la musique, vive nos intelligences imparfaites et vive les artisans de cette industrie ». Affaire à suivre donc prochainement pour cette sortie du nouvel album de Vianney. On se retrouve très vite avec d'autres actualités musicales.
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2: Bonjour, les incendies en Gironde, le feu reste stabilisé et a brûlé 42 000 hectares, les températures et le vent ont diminué. Dans le Var, un nouveau feu virulent au sud-est de Brignoles avait parcouru hier en début de soirée 130 hectares, moins de 24 heures après la fixation de l'incendie du massif du Gros Bessillon, toujours sous haute surveillance. Et un autre incendie d'une ampleur très rare en Bourgogne est survenu à Couchet, un village de la côte viticole proche de Dijon, mais il a pu être fixé après avoir parcouru 150 hectares, dont 90 sont brûlés. La ministre de la Santé, Stéphanie Rist, assure que 33 000 climatiseurs mobiles ont été livrés aux établissements de santé. Cette mesure, présentée comme une priorité absolue par le Premier ministre Sébastien Lecornu, avait été annoncée en urgence à l'issue de la canicule du mois de juin. Le parti présidentiel Renaissance annonce faire appel de la décision de justice autorisant le Rassemblement National et sa candidate à l'élection présidentielle, Marine Le Pen, à utiliser le terme « la Renaissance » sur l'une de ses affiches de campagne. Une formation politique ne peut voir son identité brouillée ou détournée, considère le parti de Gabriel Attal dans un communiqué de presse. Un troisième quartier de lutte contre la criminalité organisée ouvrira en France dans les prochaines semaines au sein de la prison de Réau, en Seine-et-Marne, un an après l'ouverture du premier dans le Pas-de-Calais. Ce nouveau quartier de 20 places a été conçu comme une prison dans la prison, selon son chef d'établissement, Olivier Pipineau. 9 migrants sont morts en tentant de rejoindre à la nage depuis le Maroc l'enclave espagnole de Ceuta, où des centaines de personnes sont arrivées illégalement. Ce territoire, rappelons-le, est situé sur la côte nord de l'Afrique, au Maroc. C'est la fin de ce flash, une très bonne journée à notre écoute.
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3: Bonjour à tous. Dans l'actualité people du jour, on parle de Paris Jackson, la mélodie du bonheur. En juillet 2025, l'image avait inquiété ses fans. On découvrait alors la fille du roi de la pop en sanglots errant dans une rue de Los Angeles. Ce sont des larmes de séparation, commentait-elle, officialisant ainsi la rupture de ses fiançailles avec un producteur qu'elle aimait depuis 2022. Une détresse qui semble loin aujourd'hui. Paris Jackson a retrouvé l'amour. Il y a quelques jours, à l'avant première du dernier Jackass, elle était escortée de l'interprète et compositeur texan Hayden Cashmer. Une officialisation en bonne et due forme, la jolie chanteuse âgée de 28 ans, maîtrisant la médiatisation depuis le berceau. Elle condait donc la chanson. On se retrouve très vite avec d'autres actualités people.
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3: Et en ce samedi 1er août, bonne fête aux Alphonse, les Béliers, en couple, essayez de rester positif.
4: Taureau, votre vie professionnelle sera à l'honneur.
5: Gémeaux, célibataires, sortez de votre routine.
6: Les cancers, des projets professionnels d'envergure vont prendre une grande partie de votre temps.
7: Lion, une douce entente avec l'être aimé marquera la journée.
8: Vierge, la vigilance est de rigueur côté finances.
9: Balance, le climat actuel va finir par vous mettre les nerfs à vif.
10: Scorpion, vous êtes bien trop prévisible et ce n'est pas très glamour.
11: Les Sagittaires, la communication sera favorisée par les influx planétaires.
12: Capricorne, les sous-entendus de votre partenaire éveilleront votre curiosité.
13: Verseau, vous devrez rester vigilant sur l'évolution de votre relation en continuant les efforts et les compromis.
14: Enfin, les Poissons, saisissez la perche que l'on vous tend pour mettre les choses à plat.
15: Bonne journée et à demain.
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0: 213e jour de l'année, nous fêtons les Alphonses. C'est aussi la fête nationale suisse, la première journée de la semaine mondiale de l'allaitement maternel et la journée internationale de la frite belge. C'est le 1er août 1936 que naissait Yves Saint-Laurent, décédé en juin 2008. En 1941, naissance du parolier Étienne Redagil, disparu en mai 2004, mais aussi naissance de Nathalie Delon, qui elle nous a quittés en janvier 2021. Joyeux anniversaire à Mac Lisgy, né en 1962, à Sam Mendes, né en 1965, à l'hypnotiseur québécois Mesmer, né en 1971, à Mouloud Achour, né en 1980, à Aurel San, né en 1982, et à l'actrice Anna Girardot, née le 1er août 1988. C'est aussi le 1er août 2009 que nous quittait la femme politique philippine Corazon Aquino, née en janvier 1933, et le 1er août 2023 décès de Geneviève de Fontenay, la présidente entre 1981 et 2010 du concours Miss France, était née en août 1932. Le 1er août 1834, l'esclavage est aboli dans l'ensemble de l'Empire britannique. En 1984, le premier ordinateur personnel est commercialisé. En 1991, la première classe est supprimée dans le métro parisien. 1999 voit la levée de l'embargo décrété en Europe en 1996 sur la viande britannique en raison de la crise de la vache folle. Enfin, le 1er août 2020, la centrale nucléaire de Baraka aux Émirats Arabes Unis est mise en service. C'est la première centrale nucléaire du monde arabe. Le dicton du jour, qui se marie un 1er août, la corde, il se met au cou. Demain, vous penserez à fêter les Julien.
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2: Bonjour, les incendies en Gironde, le feu reste stabilisé et a brûlé 42 000 hectares, les températures et le vent ont diminué. Dans le Var, un nouveau feu virulent au sud-est de Brignoles avait parcouru hier en début de soirée 130 hectares, moins de 24 heures après la fixation de l'incendie du massif du Gros Bessillon, toujours sous haute surveillance. Et un autre incendie d'une ampleur très rare en Bourgogne est survenu à Coucher, un village de la côte viticole proche de Dijon, mais il a pu être fixé après avoir parcouru 150 hectares, dont 90 ont brûlé. La ministre de la Santé, Stéphanie Rist, assure que 33 000 climatiseurs mobiles ont été livrés aux établissements de santé. Cette mesure, présentée comme une priorité absolue par le Premier ministre Sébastien Lecornu, avait été annoncée en urgence à l'issue de la canicule du mois de juin. Le parti présidentiel Renaissance annonce faire appel de la décision de justice autorisant le Rassemblement National et sa candidate à l'élection présidentielle, Marine Le Pen, à utiliser le terme « la Renaissance » sur l'une de ses affiches de campagne. Une formation politique ne peut voir son identité brouillée ou détournée, considère le parti de Gabriel Attal dans un communiqué de presse. Un troisième quartier de lutte contre la criminalité organisée ouvrira en France dans les prochaines semaines au sein de la prison de Réau, en Seine-et-Marne, un an après l'ouverture du premier dans le Pas-de-Calais. Ce nouveau quartier de 20 places a été conçu comme une prison dans la prison, selon son chef d'établissement, Olivier Pipineau. 9 migrants sont morts en tentant de rejoindre à la nage depuis le Maroc l'enclave espagnole de Ceuta, où des centaines de personnes sont arrivées illégalement. Ce territoire, rappelons-le, est situé sur la côte nord de l'Afrique, au Maroc. C'est la fin de ce flash, une très bonne journée à notre écoute.
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2: Je me réveille à midi, la tête en vrac, la bouche en feu, l'impression d'avoir passé la nuit dans un cendrier. La première chose que je me dis, c'est plus jamais. La deuxième, c'est vivement 18h pour qu'on commence à les enquiller. 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
3: Et en ce samedi 1er août, bonne fête aux Alphonse, les Béliers, en couple, essayez de rester positif.
4: Taureau,
3: votre vie professionnelle sera à l'honneur.
4: Gémeaux, célibataire, sortez de votre routine.
3: Les cancers, des projets professionnels d'envergure vont prendre une grande partie de votre temps.
4: Lion, une douce entente avec l'être aimé marquera la journée.
3: Vierge, la vigilance est de rigueur côté finance.
4: Balance, le climat actuel va finir par vous mettre les nerfs à vif.
3: Scorpion, vous êtes bien trop prévisible et ce n'est pas très glamour.
4: Les Sagittaires, la communication sera favorisée par les influx planétaires.
3: Capricorne, les sous-entendus de votre partenaire éveilleront votre curiosité.
4: Verseau, vous devrez rester vigilant sur l'évolution de votre relation en continuant les efforts et les compromis.
3: Enfin, les Poissons, saisissez la perche que l'on vous tend pour mettre les choses à plat.
4: Bonne journée et à demain.
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2: Voici ma sélection télé pour ce samedi 1er août avec ce soir sur TF1 le grand concours présenté par Arthur, spécial 20 ans, avec la participation de Carole Rousseau et Laurence Boccolini, les anciennes animatrices du programme. Sur France 2, Fort Boyard, présenté par Cyril Ferraud à 21h15, avec les Miss ce soir sur le Fort, Camille Serre, Inopoco Devez, aidé par Philippe Risoli. Vous retrouverez à 23h15 le jeu Les Chaises Musicales Infernales présenté par Florent Père. Sur France 3, la série Cassandre. Sur M6, En Famille, la série. Vous retrouverez sur France 4, ADN de Maïwenn avec Fanny Ardant, film. Ce soir sur W9, La Petite Histoire de France avec Maxime Gasteuil, la série et plusieurs épisodes à la suite à partir de 21h10. Sur TFX, Incroyable Mariage Gitan. Sur Gulli, Le Grand Jeu des Années Club Dorothée, présenté par Nicole Ferroni et Jackie. Sur TF1, série film Joséphine Ange Gardien. Enfin, sur RMC Life, vous retrouverez Europa Park, Rue Lantica, Plongeon, dans le parc aquatique XXL. Documentaire, bon zapping.
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2: Bonjour, les incendies en Gironde, le feu reste stabilisé et a brûlé 42 000 hectares, les températures et le vent ont diminué, dans le Var, un nouveau feu virulent au sud-est de Brignoles avait parcouru hier en début de soirée 130 hectares, moins de 24 heures après la fixation de l'incendie du massif du Gros Bessillon, toujours sous haute surveillance, et un autre incendie d'une ampleur très rare en Bourgogne est survenu à Couchet, un village de la côte viticole proche de Dijon, mais il a pu être fixé après avoir parcouru 150 hectares, dont 90 sont brûlés. La ministre de la Santé, Stéphanie Ries, assure que 33 000 climatiseurs mobiles ont été livrés aux établissements de santé. Cette mesure, présentée comme une priorité absolue par le Premier ministre Sébastien Lecornu, avait été annoncée en urgence à l'issue de la canicule du mois de juin. Le parti présidentiel Renaissance annonce faire appel de la décision de justice autorisant le Rassemblement National et sa candidate à l'élection présidentielle, Marine Le Pen, à utiliser le terme « la Renaissance » sur l'une de ses affiches de campagne. Une formation politique ne peut voir son identité brouillée ou détourné, considère le parti de Gabriel Attal dans un communiqué de presse. Un troisième quartier de lutte contre la criminalité organisée ouvrira en France dans les prochaines semaines au sein de la prison de Réaux, en Seine-et-Marne. Un an après l'ouverture du premier dans le Pas-de-Calais, ce nouveau quartier de 20 places a été conçu comme une prison dans la prison, selon son chef d'établissement, Olivier Pipineau. 9 migrants sont morts en tentant de rejoindre à la nage depuis le Maroc, l'enclave espagnole de Ceuta, où des centaines de personnes sont arrivées illégalement. Ce territoire, rappelons-le, est situé sur la côte nord de l'Afrique, au Maroc. C'est la fin de ce flash, une très bonne journée à notre écoute.
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0: Bonjour tout le monde, bienvenue en ce samedi, c'est Johan, on est parti tous ensemble pour un nouveau week-end de bon réveil pour vous accompagner peut-être au lever du lit, peut-être en train de petit déjeuner ou alors en route si c'est le cas pour vous, direction le travail, plein de force et de courage pour cette dernière ligne droite avant de vous aussi pouvoir profiter de votre week-end. Notez eh bien que cette semaine c'est le dernier week-end que l'on passe ensemble de la saison, donc on va retrouver bien évidemment nos rendez-vous habituels comme chaque samedi. On va s'intéresser notamment aux sorties cinéma de la semaine. Je vous livrerai ma petite sélection de films à aller voir dans nos salles obscures. On aura aussi notre éphéméride dans un instant et dans celui-ci on va remonter l'histoire, les journées mondiales. Et comme c'est le dernier week-end de la saison, eh bien on va faire un petit retour en arrière avec deux infos insolites que l'on a pu vivre cette saison et donc on va les retrouver tout à l'heure, une chaque heure pour terminer donc chaque heure de votre bon réveil, une info insolite ce samedi, ce dimanche. On a aussi de la musique qui vous accompagne tout au long de l'émission. Passez tous une excellente matinée avec nous dans le bon réveil.
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0: passer la matinée de ce samedi 11 juillet avec nous dans le bon réveil de ce 192e jour de l'année. Si vous connaissez des Olga et des Benoît, n'hésitez pas à leur souhaiter bonne fête. Pour le proverbe du jour, le monde entier, fut-il ligué contre toi, ne peut te faire le quart du mal que tu te fais à toi-même. Et comme chaque matin, on remonte l'histoire pour s'arrêter en 1791. Car c'est le 11 juillet qu'après que son cercueil soit exposé à la Bastille, le symbole de la Révolution française, que Voltaire rentre au Panthéon 13 ans après sa mort. Entre la Bastille et le Panthéon, le cercueil fut accompagné d'un grand cortège composé entre autres d'acteurs, de magistrats, de politiques, mais aussi d'ouvriers. Voilà donc pour ce petit retour dans notre histoire dans un instant. Ce sera les journées mondiales, juste après avoir écouté un peu de musique.
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4: Et en ce samedi 1er août, bonne fête aux Alphonse, les Béliers, en couple, essayez de rester positifs.
5: Taureau, votre vie professionnelle sera à l'honneur.
6: Gémeaux, célibataires, sortez de votre routine.
7: Les cancers, des projets professionnels d'envergure vont prendre une grande partie de votre temps.
8: Lion, une douce entente avec l'être aimé marquera la journée.
9: Vierge, la vigilance est de rigueur côté finances.
10: Balance, le climat actuel va finir par vous mettre les nerfs à vif.
11: Scorpion, vous êtes bien trop prévisible et ce n'est pas très glamour.
12: Les Sagittaires, la communication sera favorisée par les influx planétaires.
13: Capricorne, les sous-entendus de votre partenaire éveilleront votre curiosité.
14: Verseau, vous devrez rester vigilant sur l'évolution de votre relation en continuant les efforts et les compromis.
15: Enfin, les Poissons, saisissez la perche que l'on vous tend pour mettre les choses à plat.
16: Bonne journée et à demain.
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1: Voici ma sélection télé pour ce samedi 1er août avec ce soir sur TF1 le grand concours présenté par Arthur, spécial 20 ans, avec la participation de Carole Rousseau et Laurence Boccolini, les anciennes animatrices du programme. Sur France 2, Fort Boyard, présenté par Cyril Ferraud à 21h15, avec les Miss ce soir sur le Fort, Camille Serre, Inopoco Devez, aidé par Philippe Risoli. Vous retrouverez à 23h15 le jeu Les Chaises Musicales Infernales présenté par Florent Père. Sur France 3, la série Cassandre. Sur M6, En Famille, la série. Vous retrouverez sur France 4, ADN de Maïwenn avec Fanny Ardant. Film. Ce soir sur W9, La Petite Histoire de France avec Maxime Gasteuil, la série et plusieurs épisodes à la suite à partir de 21h10. Sur TFX, Incroyable Mariage Gitan. Sur Gulli, Le Grand Jeu des Années Club Dorothée présenté par Nicole Ferroni et Jackie. Sur TF1, série film Joséphine Ange Gardien. Enfin sur RMC Life, vous retrouverez Europa Park, Rue Lantica, Plongeon dans le parc aquatique XXL. Documentaire, bon zapping.
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0: On est là, toujours en plein cœur du bon réveil et on passe aux journées mondiales. Et notez qu'une seule est au programme en ce samedi et nous célébrons la journée mondiale de la population qui existe depuis 1990 à l'initiative du Conseil d'administration des programmes des Nations Unies pour le développement afin de célébrer, si l'on peut dire, le passage de la barre symbolique des 5 milliards d'habitants sur Terre 2 ans plus tôt. Et cette journée permet de faire passer un message d'attention justement sur toutes les questions liées à la population grandissante qui peut amener des problèmes de développement, notamment pour réussir à subvenir aux besoins de tout le monde. L'ancienne directrice exécutive du Fonds des Nations Unies pour la Population, Toraya Ahmed Obaid, avait déclaré « Chaque femme et chaque fille est un être humain unique et précieux qui a droit à des chances égales et des droits universellement reconnus ». Et donc chaque année, un thème principal est choisi. Et pour 2026, il s'agit de la santé reproductive et la planification familiale. Les sujets principaux de cette journée mondiale donc de la population vont être l'accès universel à l'éducation et aux ressources, et le but c'est de soutenir un développement durable. Voilà donc pour cette journée mondiale. On va poursuivre le bon réveil dans un instant avec notre premier best-of de l'info insolite juste après avoir écouté un peu de musique.
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0: Et j'espère que tout se passe bien pour vous en ce samedi matin. Bonnes vacances si vous avez la chance d'y être, profitez-en bien. J'espère que vous souffrez pas trop de la chaleur. Et ouais, franchement, ces derniers jours, ces dernières semaines, c'est un peu compliqué. Donc quand on le peut, on essaye de s'abriter, de rester au frais. Plein de courage à vous, hein, pour vous qui souffrez de la chaleur. Et j'espère quand même que vous pouvez profiter de votre week-end et de vos vacances. En tout cas, vous le savez, c'est le dernier week-end que l'on passe ensemble dans votre bon réveil. Et donc pour cette occasion, chaque heure, on fait un petit retour en arrière de nos infos insolites. Et donc là, on va partir aux États-Unis où il y a quelques mois, donc, se déroulait une soirée de boxe au Madison Square Garden. Et c'était le combat entre Jarrell Miller et Kingsley Ibe qui nous intéressait. Car même s'il avait remporté son combat, Jarrell Miller avait vécu une drôle de mésaventure. En effet, en plein milieu de ce combat, il a eu la drôle de surprise, tout comme les spectateurs et téléspectateurs, de voir sa perruque qu'il portait tomber sur le ring alors qu'on ne savait pas qu'il en portait. Après son combat, il a expliqué « J'arrive chez ma mère et elle a des flacons de shampoing sur la table. J'ai lavé le shampoing, c'était comme de l'eau de Javel à l'ammonium. J'ai littéralement perdu mes cheveux il y a 2 jours. Alors j'ai appelé mon manager et je lui ai dit « Apporte-moi une de ces crinières » et je l'ai mis vite fait. Je suis humoriste, je me moque de moi-même. Ce qui est sûr, eh bien, c'est qu'on se rappellera longtemps de ce combat et lui aussi. Voilà donc pour cette petite info insolite, la première de ce samedi. On va poursuivre le bon réveil juste après avoir écouté un peu de musique.
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4: Bonjour à tous. Dans l'actualité musicale du jour, Vianney revendique un album 0% IA et défend une création 100% humaine. En pleine préparation de son prochain album, Vianney a affiché sa position sur l'intelligence artificielle dans une story Instagram. Le chanteur affirme que son futur disque sera réalisé sans aucun recours à l'IA. Pour l'entièreté de mon prochain album, je revendique la mention 0% IA. Pas un instrument, pas une mélodie, pas un son, écrit-il. L'artiste estime devoir proposer à son public des albums 100% humains et conclut son message par « Vive les amoureux réels de la musique, vive nos intelligences imparfaites et vive les artisans de cette industrie ». Affaire à suivre donc prochainement pour cette sortie du nouvel album de Vianney. On se retrouve très vite avec d'autres actualités musicales.
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2: Bonjour, les incendies en Gironde, le feu reste stabilisé et a brûlé 42 000 hectares, les températures et le vent ont diminué, dans le Var, un nouveau feu virulent au sud-est de Brignoles avait parcouru hier en début de soirée 130 hectares, moins de 24 heures après la fixation de l'incendie du massif du Gros Bessillon, toujours sous haute surveillance, et un autre incendie d'une ampleur très rare en Bourgogne est survenu à Couchet, un village de la côte viticole proche de Dijon, mais il a pu être fixé après avoir parcouru 150 hectares dont 90 ont brûlé. La ministre de la Santé, Stéphanie Rist, assure que 33 000 climatiseurs mobiles ont été livrés aux établissements de santé. Cette mesure, présentée comme une priorité absolue par le Premier ministre Sébastien Lecornu, avait été annoncée en urgence à l'issue de la canicule du mois de juin. Le parti présidentiel Renaissance annonce faire appel de la décision de justice autorisant le Rassemblement National et sa candidate à l'élection présidentielle, Marine Le Pen, à utiliser le terme « la Renaissance » sur l'une de ses affiches de campagne. Une formation politique ne peut voir son identité brouillée ou détournée, considère le parti de Gabriel Attal dans un communiqué de presse. Un troisième quartier de lutte contre la criminalité organisée ouvrira en France dans les prochaines semaines au sein de la prison de Réaux, en Seine-et-Marne, un an après l'ouverture du premier dans le Pas-de-Calais. Ce nouveau quartier de 20 places a été conçu comme une prison dans la prison, selon son chef d'établissement, Olivier Pipineau. 9 migrants sont morts en tentant de rejoindre à la nage depuis le Maroc, l'enclave espagnole de Ceuta, où des centaines de personnes sont arrivées illégalement. Ce territoire, rappelons-le, est situé sur la côte nord de l'Afrique, au Maroc. C'est la fin de ce flash, une très bonne journée à notre écoute.
3: Hello tout le monde, bienvenue si vous venez d'arriver à l'instant, c'est Johan, vous êtes toujours en plein cœur du bon réveil, ça me fait plaisir de vous accompagner comme chaque week-end et on débute d'ailleurs tous ensemble une nouvelle heure, peut-être en plein cœur de votre week-end, de vos vacances. Si c'est le cas, profitez-en bien, peut-être encore au lit, peut-être en train de petit déjeuner, bon appétit à vous, ou si vous êtes en voiture ou dans les transports en train de vous diriger vers le travail, plein de force et de courage à vous. C'est le dernier week-end que l'on passe ensemble cette saison et donc pour l'occasion, on fait un mix entre vos rendez-vous habituels inédits et un petit retour en arrière. On va retrouver notamment, le petit best-of de notre info insolite en fin d'émission. On va s'intéresser également aux sorties cinéma de la semaine. Je vous livrerai ma petite sélection de films à aller voir dans nos salles obscures. Et dans un instant, c'est l'éphéméride qui arrive. Et dans celui-ci, bien sûr, on va remonter l'histoire. On a aussi de la musique qui vous accompagne tout au long de l'émission. Passez tous une excellente matinée avec nous dans le bon réveil.
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0: Et merci de passer la matinée de ce samedi 11 juillet avec nous dans le bon réveil de ce 192e jour de l'année. Si vous connaissez des Olga et des Benoît, n'hésitez pas à leur souhaiter bonne fête. Pour le proverbe du jour, le monde entier, fut-il ligué contre toi, ne peut te faire le quart du mal que tu te fais à toi-même. Et pour notre second retour dans l'histoire, on s'arrête cette fois en 1903, car c'est le 11 juillet que pour célébrer l'achèvement du câble et en tester la fiabilité, le président Theodore Roosevelt envoie un message de vœux une semaine après l'Independence Day. Le message était adressé aux territoires et aux propriétés américaines au travers du monde, marquant symboliquement l'unité de l'empire colonial américain qui incluait alors les Philippines, Hawaï ou encore Porto Rico par exemple. Le télégramme a mis 9 minutes et 30 secondes pour faire le tour du monde, un exploit technologique pour l'époque. Cela prouvait que le système télégraphique mondial était désormais opérationnel et fiable, et cela permettait une communication quasi instantanée à l'échelle planétaire. Voilà donc pour ce petit retour dans notre histoire. Dans un instant, on revient en 2026 avec notre petite chronique cinéma pour savoir quels sont les films à aller voir dans nos salles obscures. C'est juste après le retour de la musique.
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3: Et en ce samedi 1er août, bonne fête aux Alphonse, les Béliers, en couple, essayez de rester positif. Taureau, votre vie professionnelle sera à l'honneur. Gémeaux, célibataires, sortez de votre routine. Les cancers, des projets professionnels d'envergure vont prendre une grande partie de votre temps. Lion, une douce entente avec l'être aimé marquera la journée. Vierge, la vigilance est de rigueur côté finances. Balance, le climat actuel va finir par vous mettre les nerfs à vif. Scorpion, vous êtes bien trop prévisible et ce n'est pas très glamour. Les Sagittaires, la communication sera favorisée par les influx planétaires. Capricorne, les sous-entendus de votre partenaire éveilleront votre curiosité. Verseau, vous devrez rester vigilant sur l'évolution de votre relation en continuant les efforts et les compromis. Enfin, les Poissons, saisissez la perche que l'on vous tend pour mettre les choses à plat. Bonne journée et à demain.
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2: Bonjour, aujourd'hui 1er août, 213e jour de l'année, nous fêtons les Alphonse. C'est aussi la fête nationale suisse, la première journée de la semaine mondiale de l'allaitement maternel et la journée internationale de la frite belge. C'est le 1er août 1936 que naissait Yves Saint-Laurent, décédé en juin 2008. En 1941, naissance du parolier Étienne Redagil, disparu en mai 2004, mais aussi naissance de Nathalie Delon, qui elle nous a quitté en janvier 2021. Joyeux anniversaire à Mac Lesgy, né en 1962, à Sam Mendes, né en 1965, à l'hypnotiseur québécois Mesmer, né en 1971, à Mouloud Achour, né en 1980, à Aurel San, né en 1982, et à l'actrice Anna Girardot, née le 1er août 1988. C'est aussi le 1er août 2009 que nous quittait la femme politique philippine Corazon Aquino, née en janvier 1933, et le 1er août 2023 décès de Geneviève de Fontenay, la présidente entre 1981 et 2010 du concours Miss France, était née en août 1932. Le 1er août 1834, l'esclavage est aboli dans l'ensemble de l'Empire britannique. En 1984, le premier ordinateur personnel est commercialisé. En 1991, la première classe est supprimée dans le métro parisien. 1999 voit la levée de l'embargo décrété en Europe. En 1996, sur la viande britannique en raison de la crise de la vache folle. Enfin, le 1er août 2020, la centrale nucléaire de Baraka aux Émirats Arabes Unis est mise en service. C'est la première centrale nucléaire du monde arabe. Le dicton du jour, qui se marie un 1er août, la corde, il se met au cou. Demain, vous penserez à fêter les Julien.
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0: C'est le bon réveil qui vous accompagne en ce samedi matin et j'espère que tout se passe bien pour vous. Vous le savez, chaque samedi, je m'intéresse aux sorties cinéma de la semaine pour savoir quels sont les films à aller voir dans nos salles obscures. Et donc, je vous livre ma petite sélection en commençant par Vaiana, la légende du bout du monde, la version live action du dessin animé de Disney avec Catherine Lagaia, Dwayne Johnson et Rena Owens. Répondant à l'appel de l'océan, Vaiana s'aventure pour la première fois par-delà le récif de son île de Motunui. Accompagnée du célèbre demi-dieu Maui, elle embarque pour un voyage inoubliable destiné à permettre à son peuple de retrouver sa prospérité. On continue avec Le Passage de Brent Andersen avec Omar Sy, Yasmin Al-Masri et Yahya Naini. Il s'agit en fait d'un film de 2024 mais qui donc ne sort que maintenant en France et c'est une tragédie qui frappe une famille syrienne à Alep, déclenchant une réaction en chaîne d'événements dans 4 pays différents, impliquant des personnes unies par un lien de parenté, dont une doctoresse et sa fille, un soldat, un passeur, un poète et un capitaine des gardes-côtes. Et on termine avec Evil Dead Burn de Sébastien Vanisetch avec Souelia Yacoub, Hunter Duan et Lucian Buchanan. Volet le plus brutal et terrifiant de la série à ce jour, avec ce tout nouveau chapitre de carnage et de chaos démoniaque destiné au grand écran. Après la perte de son époux, une femme trouve le réconfort auprès de sa belle famille dans leur maison retirée, à mesure qu'ils sont possédés un à un par les démons, transformant la réunion familiale en un séjour infernal. Elle découvre que les vœux prononcés de son vivant la lient jusque dans la mort. Voilà donc pour la petite sélection de la semaine. Il ne me reste plus qu'à vous souhaiter une bonne séance et nous, on poursuit le bon réveil en musique.
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0: Allez, c'est déjà la dernière ligne droite de votre bon réveil en ce samedi matin. Et donc, comme je vous le disais, c'est le dernier week-end que l'on passe ensemble. On termine, comme toujours, avec une petite info insolite, mais donc en mode best-of. Et pour là, on va partir en Angleterre et plus précisément à Blyth, au nord du pays. Car il y a plusieurs semaines ou plusieurs mois maintenant, un cambrioleur avait été arrêté, notamment grâce à un piège tout simple, digne de ce que l'on voit dans les dessins animés. En effet, une famille qui avait peur d'être cambriolée en pleine nuit a donc déposé devant leur maison un sondeau attaché avec une ficelle et lorsque le cambrioleur a tenté de rentrer dans la maison, il s'est pris le pied dans le seau et en voyant ses chaussures mouillées, il est reparti aussitôt. C'est le lendemain, en voyant le seau refercé, que le père de famille, après avoir vu les caméras de surveillance, est allé porter plainte à la police. Les images ont permis aux policiers de reconnaître un multi-récidiviste qu'ils ont donc arrêté, car cet homme avait déjà 108 condamnations, dont 25 pour cambriolage depuis 1986, et il avait été jugé après avoir reconnu cette tentative de cambriolage, ainsi qu'un autre cambriolage, lui réussi, et donc il avait été condamné à 3 ans et 7 mois de prison. Voilà, c'est avec ça que l'on vient conclure ce premier bon réveil du week-end. On se retrouve demain, même endroit, même heure. Je compte sur vous pour être bien là présent. Et d'ici là, passez tous une excellente journée. À demain, bye bye.
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2: Bonjour, les incendies en Gironde, le feu reste stabilisé et a brûlé 42 000 hectares, les températures et le vent ont diminué. Dans le Var, un nouveau feu virulent au sud-est de Brignoles avait parcouru hier en début de soirée 130 hectares, moins de 24 heures après la fixation de l'incendie du massif du Gros Bessillon, toujours sous haute surveillance. Et un autre incendie d'une ampleur très rare en Bourgogne est survenu à Couchet, un village de la côte viticole proche de Dijon, mais il a pu être fixé après avoir parcouru 150 hectares, dont 90 sont brûlés. La ministre de la Santé, Stéphanie Rist, assure que 33 000 climatiseurs mobiles ont été livrés aux établissements de santé. Cette mesure, présentée comme une priorité absolue par le Premier ministre Sébastien Lecornu, avait été annoncée en urgence à l'issue de la canicule du mois de juin. Le parti présidentiel Renaissance annonce faire appel de la décision de justice autorisant le Rassemblement National et sa candidate à l'élection présidentielle, Marine Le Pen, à utiliser le terme « la Renaissance » sur l'une de ses affiches de campagne. Une formation politique ne peut voir son identité brouillée ou détournée, considère le parti de Gabriel Attal dans un communiqué de presse. Un troisième quartier de lutte contre la criminalité organisée ouvrira en France dans les prochaines semaines au sein de la prison de Réau, en Seine-et-Marne, un an après l'ouverture du premier dans le Pas-de-Calais. Ce nouveau quartier de 20 places a été conçu comme une prison dans la prison, selon son chef d'établissement, Olivier Pipineau. 9 migrants sont morts en tentant de rejoindre à la nage depuis le Maroc l'enclave espagnole de Ceuta, où des centaines de personnes sont arrivées illégalement. Ce territoire, rappelons-le, est situé sur la côte nord de l'Afrique, au Maroc. C'est la fin de ce flash, une très bonne journée à notre écoute.
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3: Bonjour à tous. Dans l'actualité people du jour, on parle de Paris Jackson, la mélodie du bonheur. En juillet 2025, l'image avait inquiété ses fans. On découvrait alors la fille du roi de la pop en sanglots errant dans une rue de Los Angeles. Ce sont des larmes de séparation, commentait-elle, officialisant ainsi la rupture de ses fiançailles avec un producteur qu'elle aimait depuis 2022. Une détresse qui semble loin aujourd'hui. Paris Jackson a retrouvé l'amour. Il y a quelques jours, à l'avant-première du dernier Jackass, elle était escortée de l'interprète et compositeur texan Hayden Cashmere. Une officialisation en bonne et due forme, la jolie chanteuse âgée de 28 ans, maîtrisant la médiatisation depuis le berceau. Elle condait donc la chanson. On se retrouve très vite avec d'autres actualités people.
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4: Et en ce samedi 1er août, bonne fête aux Alphonse, les Béliers, en couple, essayez de rester positif.
5: Taureau, votre vie professionnelle sera à l'honneur.
6: Gémeaux, célibataires, sortez de votre routine.
7: Les cancers, des projets professionnels d'envergure vont prendre une grande partie de votre temps.
8: Lion, une douce entente avec l'être aimé marquera la journée.
9: Vierge, la vigilance est de rigueur côté finances.
10: Balance, le climat actuel va finir par vous mettre les nerfs à vif.
11: Scorpion, vous êtes bien trop prévisible et ce n'est pas très glamour.
12: Les Sagittaires, la communication sera favorisée par les influx planétaires.
13: Capricorne, les sous-entendus de votre partenaire éveilleront votre curiosité.
14: Verseau, vous devrez rester vigilant sur l'évolution de votre relation en continuant les efforts et les compromis.
15: Enfin, les poissons, saisissez la perche que l'on vous tend pour mettre les choses à plat.
16: Bonne journée et à demain.
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2: Voici ma sélection télé pour ce samedi 1er août avec ce soir sur TF1 le grand concours présenté par Arthur, spécial 20 ans, avec la participation de Carole Rousseau et Laurence Boccolini, les anciennes animatrices du programme. Sur France 2, Fort Boyard, présenté par Cyril Ferraud à 21h15, avec les Miss ce soir sur le Fort, Camille Serre, Inopoco Devez, aidé par Philippe Risoli. Vous retrouverez à 23h15 le jeu Les Chaises Musicales Infernales présenté par Florent Père. Sur France 3, la série Cassandre. Sur M6, En Famille, la série. Vous retrouverez sur France 4, ADN de Maïwenn avec Fanny Ardant, film. Ce soir sur W9, La Petite Histoire de France avec Maxime Gasteuil, la série et plusieurs épisodes à la suite à partir de 21h10. Sur TFX, Incroyable Mariage Gitan. Sur Gulli, Le Grand Jeu des Années Club Dorothée, présenté par Nicole Ferroni et Jackie. Sur TF1, série film Joséphine Ange Gardien. Enfin, sur RMC Life, vous retrouverez Europa Park, Rue Lantica, Plongeon, dans le parc aquatique XXL. Documentaire, bon zapping.
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2: Bonjour à tous. Dans l'actualité musicale du jour, Vianney revendique un album 0% IA et défend une création 100% humaine. En pleine préparation de son prochain album, Vianney a affiché sa position sur l'intelligence artificielle dans une story Instagram. Le chanteur affirme que son futur disque sera réalisé sans aucun recours à l'IA. Pour l'entièreté de mon prochain album, je revendique la mention 0% IA. Pas un instrument, pas une mélodie, pas un son, écrit-il. L'artiste estime devoir proposer à son public des albums 100% humains et conclut son message par « Vive les amoureux réels de la musique, vive nos intelligences imparfaites et vive les artisans de cette industrie ». Affaire à suivre donc prochainement pour cette sortie du nouvel album de Vianney. On se retrouve très vite avec d'autres actualités musicales.
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2: Bonjour, les incendies en Gironde, le feu reste stabilisé et a brûlé 42 000 hectares, les températures et le vent ont diminué. Dans le Var, un nouveau feu virulent au sud-est de Brignoles avait parcouru hier en début de soirée 130 hectares, moins de 24 heures après la fixation de l'incendie du massif du Gros Bessillon, toujours sous haute surveillance. Et un autre incendie d'une ampleur très rare en Bourgogne est survenu à Couchet, un village de la côte viticole proche de Dijon, mais il a pu être fixé après avoir parcouru 150 hectares, dont 90 sont brûlés. La ministre de la Santé, Stéphanie Rist, assure que 33 000 climatiseurs mobiles ont été livrés aux établissements de santé. Cette mesure, présentée comme une priorité absolue par le Premier ministre Sébastien Lecornu, avait été annoncée en urgence à l'issue de la canicule du mois de juin. Le parti présidentiel Renaissance annonce faire appel de la décision de justice autorisant le Rassemblement National et sa candidate à l'élection présidentielle, Marine Le Pen, à utiliser le terme « la Renaissance » sur l'une de ses affiches de campagne. Une formation politique ne peut voir son identité brouillée ou détournée, considère le parti de Gabriel Attal dans un communiqué de presse. Un troisième quartier de lutte contre la criminalité organisée ouvrira en France dans les prochaines semaines au sein de la prison de Réau, en Seine-et-Marne, un an après l'ouverture du premier dans le Pas-de-Calais. Ce nouveau quartier de 20 places a été conçu comme une prison dans la prison, selon son chef d'établissement, Olivier Pipineau. 9 migrants sont morts en tentant de rejoindre à la nage depuis le Maroc l'enclave espagnole de Ceuta, où des centaines de personnes sont arrivées illégalement. Ce territoire, rappelons-le, est situé sur la côte nord de l'Afrique, au Maroc. C'est la fin de ce flash, une très bonne journée à notre écoute.
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3: Et en ce samedi 1er août, bonne fête aux Alphonse, les Béliers, en couple, essayez de rester positif.
4: Taureau,
3: votre vie professionnelle sera à l'honneur.
4: Gémeaux, célibataire, sortez de votre routine.
3: Les cancers, des projets professionnels d'envergure vont prendre une grande partie de votre temps.
4: Lion, une douce entente avec l'être aimé marquera la journée.
3: Vierge, la vigilance est de rigueur côté finances.
4: Balance, le climat actuel va finir par vous mettre les nerfs à vif.
3: Scorpion, vous êtes bien trop prévisible et ce n'est pas très glamour.
4: Les Sagittaires, la communication sera favorisée par les influx planétaires.
3: Capricorne, les sous-entendus de votre partenaire éveilleront votre curiosité.
4: Verseau, vous devrez rester vigilant sur l'évolution de votre relation en continuant les efforts et les compromis.
3: Enfin, les Poissons, saisissez la perche que l'on vous tend pour mettre les choses à plat.
4: Bonne journée et à demain.
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3: Bonjour, aujourd'hui 1er août, 213e jour de l'année, nous fêtons les Alphonses. C'est aussi la fête nationale suisse, la première journée de la semaine mondiale de l'allaitement maternel et la journée internationale de la frite belge. C'est le 1er août 1936 que naissait Yves Saint-Laurent, décédé en juin 2008. En 1941, naissance du parolier Étienne Redagil, disparu en mai 2004, mais aussi naissance de Nathalie Delon, qui elle nous a quittés en janvier 2021. Joyeux anniversaire à Mac Lesgy, né en 1962, à Sam Mendes, né en 1965, à l'hypnotiseur québécois Mesmer, né en 1971, à Mouloud Achour, né en 1980, à Aurel San, né en 1982, et à l'actrice Anna Girardot, née le 1er août 1988. C'est aussi le 1er août 2009 que nous quittait la femme politique philippine Corazon Aquino, née en janvier 1933, et le 1er août 2023 décès de Geneviève de Fontenay. La présidente entre 1981 et 2010 du concours Miss France était née en août 1932. Le 1er août 1834, l'esclavage est aboli dans l'ensemble de l'Empire britannique. En 1984, le premier ordinateur personnel est commercialisé. En 1991, la première classe est supprimée dans le métro parisien. 1999 voit la levée de l'embargo décrété en Europe en 1996 sur la viande britannique en raison de la crise de la vache folle. Enfin, le 1er août 2020, la centrale nucléaire de Baraka aux Émirats Arabes Unis est mise en service. C'est la première centrale nucléaire du monde arabe. Le dicton du jour, qui se marie un 1er août, la corde, il se met au cou. Demain, vous penserez à fêter les Julien.
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2: Bonjour. Football opposé au projet de la FIFA de créer une société commerciale ouverte à des investisseurs privés. L'UEFA, instance chargée du football européen, menace à l'unanimité de boycotter les prochaines Coupes du Monde. Aucune équipe nationale de l'UEFA ne participera à aucune compétition de la FIFA tant que ces propositions resteront d'actualité, écrit l'instance européenne dans un communiqué. La prochaine compétition majeure de la FIFA est le mondial féminin qui se déroulera au Brésil en 2027. Foot toujours. Pour l'Olympique de Marseille disputé en milieu de semaine son troisième match de préparation au centre d'entraînement Robert-Louis Dreyfus, la formation de Bruno Genesio rencontrait l'équipe de Nîmes Olympique, pensionnaire de National 1, la 4e division. Elle s'est imposée d'une courte tête 2-1. L'équipe de France d'escrime ne quittera finalement pas Hong Kong sans le moindre titre. Les sabreurs français Rémi Garrigue, Maxime Pianfetti, Jean-Philippe Patrice et Sébastien Patrice ont dominé la Corée du Sud en finale des championnats du monde et s'adjugent une médaille d'or. Une première depuis 2006 dans cette catégorie. La France termine donc ses championnats du monde avec 4 médailles, toutes remportées au sabre. Les sabreuses françaises ont en effet décroché le bronze. En individuel, Sarah Balzer a remporté l'argent et la jeune Toscane Tori le bronze. Hier soir, le français Adrien Fourmeau sur Hyundai a remporté la première spéciale du rallye WRC de Finlande et prend donc la tête du classement général. De son côté, Sébastien Ogier sur Toyota, associé exceptionnellement à son ancien copilote Julien Gracia, avec qui il avait remporté ses 8 premiers titres de champion du monde et 4e. C'est la fin de ce Flash Sport, une très bonne journée à toutes et à tous.
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2: Bonjour, les incendies en Gironde, le feu reste stabilisé et a brûlé 42 000 hectares, les températures et le vent ont diminué. Dans le Var, un nouveau feu virulent au sud-est de Brignoles avait parcouru hier en début de soirée 130 hectares, moins de 24 heures après la fixation de l'incendie du massif du Gros Bessillon, toujours sous haute surveillance. Et un autre incendie d'une ampleur très rare en Bourgogne est survenu à Couchet, un village de la côte viticole proche de Dijon, mais il a pu être fixé après avoir parcouru 150 hectares, dont 90 ont brûlé. La ministre de la Santé, Stéphanie Rist, assure que 33 000 climatiseurs mobiles ont été livrés aux établissements de santé. Cette mesure, présentée comme une priorité absolue par le Premier ministre Sébastien Lecornu, avait été annoncée en urgence à l'issue de la canicule du mois de juin. Le parti présidentiel Renaissance annonce faire appel de la décision de justice autorisant le Rassemblement National et sa candidate à l'élection présidentielle, Marine Le Pen, à utiliser le terme « la Renaissance » sur l'une de ses affiches de campagne. Une formation politique ne peut voir son identité brouillée ou détourné, considère le parti de Gabriel Attal dans un communiqué de presse. Un troisième quartier de lutte contre la criminalité organisée ouvrira en France dans les prochaines semaines au sein de la prison de Réaux, en Seine-et-Marne, un an après l'ouverture du premier dans le Pas-de-Calais. Ce nouveau quartier de 20 places a été conçu comme une prison dans la prison, selon son chef d'établissement, Olivier Pipineau. 9 migrants sont morts en tentant de rejoindre à la nage depuis le Maroc l'enclave espagnole de Ceuta, où des centaines de personnes sont arrivées illégalement. Ce territoire, rappelons-le, est situé sur la côte nord de l'Afrique, au Maroc. C'est la fin de ce flash, une très bonne journée à notre écoute.
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3: Et en ce samedi 1er août, bonne fête aux Alphonse, les Béliers, en couple, essayez de rester positif.
4: Taureau,
3: votre vie professionnelle sera à l'honneur.
4: Gémeaux, célibataire, sortez de votre routine.
3: Les cancers, des projets professionnels d'envergure vont prendre une grande partie de votre temps.
4: Lion, une douce entente avec l'être aimé marquera la journée.
3: Vierge, la vigilance est de rigueur côté finances.
4: Balance, le climat actuel va finir par vous mettre les nerfs à vif.
3: Scorpion, vous êtes bien trop prévisible et ce n'est pas très glamour.
4: Les Sagittaires, la communication sera favorisée par les influx planétaires.
3: Capricorne, les sous-entendus de votre partenaire éveilleront votre curiosité.
4: Verseau, vous devrez rester vigilant sur l'évolution de votre relation en continuant les efforts et les compromis.
3: Enfin, les Poissons, saisissez la perche que l'on vous tend pour mettre les choses à plat.
4: Bonne journée et à demain.
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2: Salut à tous, c'est Max, ravi de vous retrouver pour le Top Radio. On est ensemble pour passer au crible le classement de référence des 20 plus gros hits radio du moment. Qui va grimper, qui va chuter et surtout qui décrocher.

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3: Bonjour, les incendies en Gironde, le feu reste stabilisé et a brûlé 42 000 hectares, les températures et le vent ont diminué, dans le Var, un nouveau feu virulent au sud-est de Brignoles avait parcouru hier en début de soirée 130 hectares, moins de 24 heures après la fixation de l'incendie du massif du Gros Bessillon, toujours sous haute surveillance, et un autre incendie d'une ampleur très rare en Bourgogne est survenu à Couchet, un village de la côte viticole proche de Dijon, mais il a pu être fixé après avoir parcouru 150 hectares, dont 90 sont brûlés. La ministre de la Santé, Stéphanie Ries, assure que 33 000 climatiseurs mobiles ont été livrés aux établissements de santé. Cette mesure, présentée comme une priorité absolue par le Premier ministre Sébastien Lecornu, avait été annoncée en urgence à l'issue de la canicule du mois de juin. Le parti présidentiel Renaissance annonce faire appel de la décision de justice autorisant le Rassemblement National et sa candidate à l'élection présidentielle, Marine Le Pen, à utiliser le terme « la Renaissance » sur l'une de ses affiches de campagne. Une formation politique ne peut voir son identité brouillée ou détourné, considère le parti de Gabriel Attal dans un communiqué de presse. Un troisième quartier de lutte contre la criminalité organisée ouvrira en France dans les prochaines semaines au sein de la prison de Réaux, en Seine-et-Marne. Un an après l'ouverture du premier dans le Pas-de-Calais, ce nouveau quartier de 20 places a été conçu comme une prison dans la prison, selon son chef d'établissement, Olivier Pipineau. 9 migrants sont morts en tentant de rejoindre à la nage depuis le Maroc, l'enclave espagnole de Ceuta, où des centaines de personnes sont arrivées illégalement. Ce territoire, rappelons-le, est situé sur la côte nord de l'Afrique, au Maroc. C'est la fin de ce flash, une très bonne journée à notre écoute.
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2: De retour dans le Top Radio, on attaque ensemble la deuxième partie de notre classement. On avance à grands pas et on s'approche des places d'honneur. Voici tout de suite la suite de vos titres préférés.

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2: Bonjour, aujourd'hui 1er août, 213e jour de l'année, nous fêtons les Alphonses. C'est aussi la fête nationale suisse, la première journée de la semaine mondiale de l'allaitement maternel et la journée internationale de la frite belge. C'est le 1er août 1936 que naissait Yves Saint-Laurent, décédé en juin 2008. En 1941, naissance du parolier Étienne Redagil, disparu en mai 2004, mais aussi naissance de Nathalie Delon, qui elle nous a quittés en janvier 2021. Joyeux anniversaire à Mac Lisgy, né en 1962, à Sam Mendes, né en 1965, à l'hypnotiseur québécois Mesmer, né en 1971, à Mouloud Achour, né en 1980, à Aurel San, né en 1982, et à l'actrice Anna Girardot, née le 1er août 1988. C'est aussi le 1er août 2009 que nous quittait la femme politique philippine Corazon Aquino, née en janvier 1933, et le 1er août 2023 décès de Geneviève de Fontenay, la présidente entre 1981 et 2010 du concours Miss France, était née en août 1932. Le 1er août 1834, l'esclavage est aboli dans l'ensemble de l'Empire britannique. En 1984, le premier ordinateur personnel est commercialisé. En 1991, la première classe est supprimée dans le métro parisien. 1999 voit la levée de l'embargo décrété en Europe en 1996 sur la viande britannique en raison de la crise de la vache folle. Enfin, le 1er août 2020, la centrale nucléaire de Baraka aux Émirats Arabes Unis est mise en service. C'est la première centrale nucléaire du monde arabe. Le dicton du jour, qui se marie un 1er août, la corde, il se met au cou. Demain, vous penserez à fêter les Juliens.
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3: Et en ce samedi 1er août, bonne fête aux Alphonse, les Béliers, en couple, essayez de rester positif.
4: Taureau, votre vie professionnelle sera à l'honneur.
5: Gémeaux, célibataires, sortez de votre routine.
6: Les cancers, des projets professionnels d'envergure vont prendre une grande partie de votre temps.
7: Lion, une douce entente avec l'être aimé marquera la journée.
8: Vierge, la vigilance est de rigueur côté finances.
9: Balance, le climat actuel va finir par vous mettre les nerfs à vif.
10: Scorpion, vous êtes bien trop prévisible et ce n'est pas très glamour.
11: Les Sagittaires, la communication sera favorisée par les influx planétaires.
12: Capricorne, les sous-entendus de votre partenaire éveilleront votre curiosité.
13: Verseau, vous devrez rester vigilant sur l'évolution de votre relation en continuant les efforts et les compromis.
14: Enfin, les Poissons, saisissez la perche que l'on vous tend pour mettre les choses à plat.
15: Bonne journée et à demain.
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18: Vous écoutez le Top Radio et on entre dans la troisième partie.

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2: Ça y est, on y est, c'est la dernière ligne droite du Top Radio. Plus que 5 morceaux avant de connaître le grand vainqueur de la semaine. Place au Top 5 et ça commence maintenant.
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Radio, il ne nous reste plus qu'une seule marche à franchir. Qui s'empare de la plus haute marche du podium cette semaine? J'ai été ravi de passer ce moment avec vous. On se donne rendez-vous la semaine prochaine.

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2: Bonjour. Football opposé au projet de la FIFA de créer une société commerciale ouverte à des investisseurs privés. L'UEFA, instance chargée du football européen, menace à l'unanimité de boycotter les prochaines Coupes du Monde. Aucune équipe nationale de l'UEFA ne participera à aucune compétition de la FIFA tant que ces propositions resteront d'actualité, écrit l'instance européenne dans un communiqué. La prochaine compétition majeure de la FIFA est le mondial féminin qui se déroulera au Brésil en 2027. Foot toujours. Pour l'Olympique de Marseille disputé en milieu de semaine son troisième match de préparation au centre d'entraînement Robert-Louis-Dreyfus, la formation de Bruno Genesio rencontrait l'équipe de Nîmes Olympique, pensionnaire de National 1, la 4e division. Elle s'est imposée d'une courte tête 2-1. L'équipe de France d'escrime ne quittera finalement pas Hong Kong sans le moindre titre. Les sabreurs français Rémi Garrigue, Maxime Pianfetti, Jean-Philippe Patrice et Sébastien Patrice ont dominé la Corée du Sud en finale des championnats du monde et s'adjugent une médaille d'or. Une première depuis 2006 dans cette catégorie. La France termine donc ses championnats du monde avec 4 médailles toutes remportées au sabre. Les sabreuses françaises ont en effet décroché le bronze. En individuel, Sarah Balzer a remporté l'argent et la jeune Toscane Tori le bronze. Hier soir, le français Adrien Fourmeau sur Hyundai a remporté la première spéciale du rallye WRC de Finlande et prend donc la tête du classement général. De son côté, Sébastien Ogier sur Toyota, associé exceptionnellement à son ancien copilote Julien Gracia, avec qui il avait remporté ses 8 premiers titres de champion du monde et 4e. C'est la fin de ce Flash Sport, une très bonne journée à toutes et à tous.

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2: Voici ma sélection télé pour ce samedi 1er août avec ce soir sur TF1 le grand concours présenté par Arthur, spécial 20 ans, avec la participation de Carole Rousseau et Laurence Boccolini, les anciennes animatrices du programme. Sur France 2, Fort Boyard, présenté par Cyril Ferraud à 21h15, avec les Miss ce soir sur le Fort, Camille Serre, Inopoco Devez, aidé par Philippe Risoli. Vous retrouverez à 23h15 le jeu Les Chaises Musicales Infernales présenté par Florent Père. Sur France 3, la série Cassandre. Sur M6, En Famille, la série. Vous retrouverez sur France 4, ADN de Maïwenn avec Fanny Ardant, film. Ce soir sur W9, La Petite Histoire de France avec Maxime Gasteuil, la série et plusieurs épisodes à la suite à partir de 21h10. Sur TFX, Incroyable Mariage Gitan. Sur Gulli, Le Grand Jeu des Années Club Dorothée, présenté par Nicole Ferroni et Jackie. Sur TF1, série film Joséphine Ange Gardien. Enfin, sur RMC Life, vous retrouverez Europa Park, Rue Lantica, plongeons dans le parc aquatique XXL. Documentaire, bon zapping.
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2: Bonjour à tous, dans l'actualité musicale du jour, Vianney revendique un album 0% IA et défend une création 100% humaine. En pleine préparation de son prochain album, Vianney a affiché sa position sur l'intelligence artificielle dans une story Instagram. Le chanteur affirme que son futur disque sera réalisé sans aucun recours à l'IA. Pour l'entièreté de mon prochain album, je revendique la mention 0% IA. Pas un instrument, pas une mélodie, pas un son, écrit-il. L'artiste estime devoir proposer à son public des albums 100% humains et conclut son message par « Vive les amoureux réels de la musique, vive nos intelligences imparfaites et vive les artisans de cette industrie ». Affaire à suivre donc prochainement pour cette sortie du nouvel album de Vianney. On se retrouve très vite avec d'autres actualités musicales.
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0: Jordi Cops qui sera au platine cette semaine pour terminer la saison en beauté. Et effectivement, on vous lâche pas parce que ça sent l'été, effectivement, ça sent les vacances. Mais pendant les vacances, vous aurez Extra Club Summer Mix, les éditions spéciales d'Extra Club où vous allez retrouver tous les meilleurs hits qui vous ont fait danser depuis jusqu'à aujourd'hui en fait. Allez Jordi, t'es prêt? On y va?
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Il nous met le feu. Franchement, ce classement est une dinguerie. Et je vous dis pas qu'est-ce qui va se passer dans le classement pour les 30 prochaines minutes. Alors, bah si, je vais vous le dire quand même parce que il va falloir annoncer le premier de cette semaine. Et bah figurez-vous qu'il n'y a pas grand-chose qui change en troisième position. On a Sister Sledge avec We Are Family. J'adore ce titre. Et ça sent l'été, hein, quand on entend, ça sent vraiment l'été. On a notre ami Lauren Wolf et Anton Wick avec Sasso Mwenga qui est en deuxième position et qui garde la même place que la semaine dernière. Et on a Lucenzo avec Don Omar avec Densa Kuduro, le Summer Pack. Ça sent bon l'été. C'est parti, on se retrouve la semaine prochaine pour Extra Club Summer Mix.

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2: Bonjour, les incendies en Gironde, le feu reste stabilisé et a brûlé 42 000 hectares, les températures et le vent ont diminué. Dans le Var, un nouveau feu virulent au sud-est de Brignoles avait parcouru hier en début de soirée 130 hectares, moins de 24 heures après la fixation de l'incendie du massif du Gros Bessillon, toujours sous haute surveillance. Et un autre incendie d'une ampleur très rare en Bourgogne est survenu à Couchet, un village de la côte viticole proche de Dijon, mais il a pu être fixé après avoir parcouru 150 hectares, dont 90 sont brûlés. La ministre de la Santé, Stéphanie Rist, assure que 33 000 climatiseurs mobiles ont été livrés aux établissements de santé. Cette mesure, présentée comme une priorité absolue par le Premier ministre Sébastien Lecornu, avait été annoncée en urgence à l'issue de la canicule du mois de juin. Le parti présidentiel Renaissance annonce faire appel de la décision de justice autorisant le Rassemblement National et sa candidate à l'élection présidentielle, Marine Le Pen, à utiliser le terme « la Renaissance » sur l'une de ses affiches de campagne. Une formation politique ne peut voir son identité brouillée ou détournée, considère le parti de Gabriel Attal dans un communiqué de presse. Un troisième quartier de lutte contre la criminalité organisée ouvrira en France dans les prochaines semaines au sein de la prison de Réau, en Seine-et-Marne. Un an après l'ouverture du premier dans le Pas-de-Calais, ce nouveau quartier de 20 places a été conçu comme une prison dans la prison, selon son chef d'établissement, Olivier Pipineau. 9 migrants sont morts en tentant de rejoindre à la nage depuis le Maroc l'enclave espagnole de Ceuta, où des centaines de personnes sont arrivées illégalement. Ce territoire, rappelons-le, est situé sur la côte nord de l'Afrique, au Maroc. C'est la fin de ce flash, une très bonne journée à notre écoute.
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3: Bonjour à tous, dans l'actualité People du jour, on parle de Paris Jackson, la mélodie du bonheur. En juillet 2025, l'image avait inquiété ses fans. On découvrait alors la fille du roi de la pop en sanglots errant dans une rue de Los Angeles. Ce sont des larmes de séparation, commentait-elle, officialisant ainsi la rupture de ses fiançailles avec un producteur qu'elle aimait depuis 2022. Une détresse qui semble loin aujourd'hui. Paris Jackson a retrouvé l'amour. Il y a quelques jours, à l'avant-première du dernier Jackass, elle était escortée de l'interprète et compositeur texan Hayden Cashmere. Une officialisation en bonne et due forme, la jolie chanteuse âgée de 28 ans, maîtrisant la médiatisation depuis le berceau. Elle condait donc la chanson. On se retrouve très vite avec d'autres actualités people.
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2: Bonjour, aujourd'hui 1er août, 213e jour de l'année, nous fêtons les Alphonse. C'est aussi la fête nationale suisse, la première journée de la semaine mondiale de l'allaitement maternel et la journée internationale de la frite belge. C'est le 1er août 1936 que naissait Yves Saint-Laurent, décédé en juin 2008. En 1941, naissance du parolier Étienne Redagil, disparu en mai 2004, mais aussi naissance de Nathalie Delon, qui elle nous a quittés en janvier 2021. Joyeux anniversaire à Mac Lesgy, né en 1962, à Sam Mendes, né en 1965, à l'hypnotiseur québécois Mesmer, né en 1971, à Mouloud Achour, né en 1980, à Aurel San, né en 1982, et à l'actrice Anna Girardot, née le 1er août 1988. C'est aussi le 1er août 2009 que nous quittait la femme politique philippine Corazon Aquino, née en janvier 1933, et le 1er août 2023 décès de Geneviève de Fontenay, la présidente entre 1981 et 2010 du concours Miss France, était née en août 1932. Le 1er août 1834, l'esclavage est aboli dans l'ensemble de l'Empire britannique. En 1984, le premier ordinateur personnel est commercialisé. En 1991, la première classe est supprimée dans le métro parisien. 1999 voit la levée de l'embargo décrété en Europe. En 1996, sur la viande britannique en raison de la crise de la vache folle. Enfin, le 1er août 2020, la centrale nucléaire de Baraka aux Émirats Arabes Unis est mise en service. C'est la première centrale nucléaire du monde arabe. Le dicton du jour, qui se marie un 1er août, la corde, il se met au cou. Demain, vous penserez à fêter les Julien.
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3: Bonjour à tous. Dans l'actualité musicale du jour, Vianney revendique un album 0% IA et défend une création 100% humaine. En pleine préparation de son prochain album, Vianney a affiché sa position sur l'intelligence artificielle dans une story Instagram. Le chanteur affirme que son futur disque sera réalisé sans aucun recours à l'IA. Pour l'entièreté de mon prochain album, je revendique la mention 0% IA. Pas un instrument, pas une mélodie, pas un son, écrit-il. L'artiste estime devoir proposer à son public des albums 100% humains et conclut son message par « Vive les amoureux réels de la musique, vive nos intelligences imparfaites et vive les artisans de cette industrie ». Affaire à suivre donc prochainement pour cette sortie du nouvel album de Vianney. On se retrouve très vite avec d'autres actualités musicales.
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1: Hello tout le monde, c'est un véritable plaisir de vous retrouver chaque semaine pour le mix Dance Sound Session. Encore pas mal de versions surprises à vous partager. On va se faire plaisir avec notamment dans ce prochain quart d'heure Faithless et Bibi Rexha, New Religion. Il y aura David Guetta et Jennifer Lopez en version exclue, Madonna avec Sabrina Carpenter, du Shakira, Olivia Rodrigo. Dans un instant c'est Teddy Swims qui débarque avec Mister Know It All, retravaillé par DJ Dark. Et on commence

0: Dance Sensation, New Religion.
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0: J'ai encore plein de belles choses à vous partager avec dans un instant Shakira et Burna Boy, Die Die. On écoutera Olivia Rodrigo, retravaillée par Funk Joy, Madonna et Sabrina Carpenter, Bring Your Love. Et on repart très vite avec la version exclue de David Guetta et Jennifer Lopez, Save Me Tonight.
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Le son Caliente dans Dance Sensation avec Bad Bunny, Una Velita. C'est remixé par Vandamme. Dance Sensation. Le retour du mix, ce sera notamment avec Bruno Mars, I Just Might, la version exclue de Benassi Bros, Hit My Heart 2026. Je vous ai mis de côté également Trinix et cette reprise de Salif Keita, ou encore Kevin Little, Turn Me On. 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

sur les platines de Dance Sensation, Billie Jean, remixé par Joe Mazzola. 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Surtout, gardez bien le bon tempo. Dans un instant, Alex Warren, Fever Dream. On écoutera Sound of Legend, San Francisco et Bob Sinclair avec

Can't Wait, Bob Sinclair et Kissa dans Dance On Session. Juste avant, c'était Sound of Legend avec San Francisco. Et on a écouté Alex Warren avec Fever Dream, reboosté par Funk Joy. La suite, c'est avec un morceau qui a fortement marqué les années 90, Ultra Naté Free. C'est un nouveau mix très latino avec un petit peu de sax. C'est remixé par Andrea Cecchini et Luca J.

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2: Bonjour, les incendies en Gironde, le feu reste stabilisé et a brûlé 42 000 hectares, les températures et le vent ont diminué, dans le Var, un nouveau feu virulent au sud-est de Brignoles avait parcouru hier en début de soirée 130 hectares, moins de 24 heures après la fixation de l'incendie du massif du Gros Bessillon, toujours sous haute surveillance, et un autre incendie d'une ampleur très rare en Bourgogne est survenu à Couchet, un village de la côte viticole proche de Dijon, mais il a pu être fixé après avoir parcouru 150 hectares, dont 90 sont brûlés. La ministre de la Santé, Stéphanie Ries, assure que 33 000 climatiseurs mobiles ont été livrés aux établissements de santé. Cette mesure, présentée comme une priorité absolue par le Premier ministre Sébastien Lecornu, avait été annoncée en urgence à l'issue de la canicule du mois de juin. Le parti présidentiel Renaissance annonce faire appel de la décision de justice autorisant le Rassemblement National et sa candidate à l'élection présidentielle, Marine Le Pen, à utiliser le terme « la Renaissance » sur l'une de ses affiches de campagne. Une formation politique ne peut voir son identité brouillée ou détournée, considère le parti de Gabriel Attal dans un communiqué de presse. Un troisième quartier de lutte contre la criminalité organisée ouvrira en France dans les prochaines semaines au sein de la prison de Réau, en Seine-et-Marne, un an après l'ouverture du premier dans le Pas-de-Calais. Ce nouveau quartier de 20 places a été conçu comme une prison dans la prison, selon son chef d'établissement, Olivier Pipineau. 9 migrants sont morts en tentant de rejoindre à la nage depuis le Maroc l'enclave espagnole de Ceuta, où des centaines de personnes sont arrivées illégalement. Ce territoire, rappelons-le, est situé sur la côte nord de l'Afrique, au Maroc. C'est la fin de ce flash, une très bonne journée à notre écoute.
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2: Voici ma sélection télé pour ce samedi 1er août avec ce soir sur TF1 le grand concours présenté par Arthur, spécial 20 ans, avec la participation de Carole Rousseau et Laurence Boccolini, les anciennes animatrices du programme. Sur France 2, Fort Boyard, présenté par Cyril Ferraud à 21h15, avec les Miss ce soir sur le Fort, Camille Serre, Inopoco Devez, aidé par Philippe Risoli. Vous retrouverez à 23h15 le jeu Les Chaises Musicales Infernales présenté par Florent Père. Sur France 3, la série Cassandre. Sur M6, En Famille, la série. Vous retrouverez sur France 4, ADN de Maïwenn avec Fanny Ardant, film. Ce soir sur W9, La Petite Histoire de France avec Maxime Gasteuil, la série et plusieurs épisodes à la suite à partir de 21h10. Sur TFX, Incroyable Mariage Gitan. Sur Gulli, Le Grand Jeu des Années Club Dorothée, présenté par Nicole Ferroni et Jackie. Sur TF1, série film Joséphine Ange Gardien. Enfin, sur RMC Life, vous retrouverez Europa Park, Rue Lantica, Plongeon, dans le parc aquatique XXL. Documentaire, bon zapping.
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2: Bonjour, les incendies en Gironde, le feu reste stabilisé et a brûlé 42 000 hectares, les températures et le vent ont diminué. Dans le Var, un nouveau feu virulent au sud-est de Brignoles avait parcouru hier en début de soirée 130 hectares, moins de 24 heures après la fixation de l'incendie du massif du Gros Bessillon, toujours sous haute surveillance. Et un autre incendie d'une ampleur très rare en Bourgogne est survenu à Couchet, un village de la côte viticole proche de Dijon, mais il a pu être fixé après avoir parcouru 150 hectares, dont 90 ont brûlé. La ministre de la Santé, Stéphanie Rist, assure que 33 000 climatiseurs mobiles ont été livrés aux établissements de santé. Cette mesure, présentée comme une priorité absolue par le Premier ministre Sébastien Lecornu, avait été annoncée en urgence à l'issue de la canicule du mois de juin. Le parti présidentiel Renaissance annonce faire appel de la décision de justice autorisant le Rassemblement National et sa candidate à l'élection présidentielle, Marine Le Pen, à utiliser le terme « la Renaissance » sur l'une de ses affiches de campagne. Une formation politique ne peut voir son identité brouillée ou détournée, considère le parti de Gabriel Attal dans un communiqué de presse. Un troisième quartier de lutte contre la criminalité organisée ouvrira en France dans les prochaines semaines au sein de la prison de Réau, en Seine-et-Marne. Un an après l'ouverture du premier dans le Pas-de-Calais, ce nouveau quartier de 20 places a été conçu comme une prison dans la prison, selon son chef d'établissement, Olivier Pipineau. 9 migrants sont morts en tentant de rejoindre à la nage depuis le Maroc l'enclave espagnole de Ceuta, où des centaines de personnes sont arrivées illégalement. Ce territoire, rappelons-le, est situé sur la côte nord de l'Afrique, au Maroc. C'est la fin de ce flash, une très bonne journée à notre écoute.
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2: Bonjour, les incendies en Gironde, le feu reste stabilisé et a brûlé 42 000 hectares, les températures et le vent ont diminué. Dans le Var, un nouveau feu virulent au sud-est de Brignoles avait parcouru hier en début de soirée 130 hectares, moins de 24 heures après la fixation de l'incendie du massif du Gros Bessillon, toujours sous haute surveillance. Et un autre incendie d'une ampleur très rare en Bourgogne est survenu à Couché, un village de la côte viticole proche de Dijon, mais il a pu être fixé après avoir parcouru 150 hectares, dont 90 ont brûlé. La ministre de la Santé, Stéphanie Rist, assure que 33 000 climatiseurs mobiles ont été livrés aux établissements de santé. Cette mesure, présentée comme une priorité absolue par le Premier ministre Sébastien Lecornu, avait été annoncée en urgence à l'issue de la canicule du mois de juin. Le parti présidentiel Renaissance annonce faire appel de la décision de justice autorisant le Rassemblement National et sa candidate à l'élection présidentielle, Marine Le Pen, à utiliser le terme « la Renaissance » sur l'une de ses affiches de campagne. Une formation politique ne peut voir son identité brouillé ou détourné, considère le parti de Gabriel Attal dans un communiqué de presse. Un troisième quartier de lutte contre la criminalité organisée ouvrira en France dans les prochaines semaines au sein de la prison de Réau, en Seine-et-Marne, un an après l'ouverture du premier dans le Pas-de-Calais. Ce nouveau quartier de 20 places a été conçu comme une prison dans la prison, selon son chef d'établissement, Olivier Pipineau. 9 migrants sont morts en tentant de rejoindre à la nage depuis le Maroc, l'enclave espagnole de Ceuta, où des centaines de personnes sont arrivées illégalement. Ce territoire, rappelons-le, est situé sur la côte nord de l'Afrique, au Maroc. C'est la fin de ce flash, une très bonne journée à notre écoute.
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